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2: 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Température assez saut, 30 à 31 degrés centigrades, pas assez, mais très saut, hein, en effet, 55 de l'eau. Et voilà, porte bien attention avec sa température, là, 30 à 31 degrés centigrade. Et l'humidité est 70 à 75%. Le côté de la mer est agité et mauvais. 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

0: Bonjour, chers auditeurs, et bienvenue à votre résumé de l'actualité au micro Rita Joubelaouen. Le président Patrick Hermini a présidé une réunion ordinaire du Conseil des ministres du mercredi 13 mai, au cours de laquelle plusieurs notes juridiques et stratégiques ont été approuvées. Parmi les décisions prises, il y a la modernisation de lois relatives au système juridique, la mise en place d'un système d'information juridique et de publication des décisions judiciaires. Le Conseil des ministres a également approuvé la stratégie de flotte internationale Long Courrier des Seychelles. Reportage Racine Vanier.
1: Le Conseil des ministres a approuvé le programme de travail 2026 de la Commission du droit des Seychelles qui vise à réviser et moderniser plusieurs lois clés afin de les aligner sur la Constitution, les pratiques judiciaires actuelles, les évolutions technologiques et les normes internationales. Le programme prévoit des réformes du Code de procédure pénale, de la loi sur les preuves, de la loi sur l'aide judiciaire, de la loi sur les notaires, du Code civil des Seychelles ainsi que des législations relatives au système judiciaire du pays. Ces réformes ont pour objectif d'améliorer l'accès à la justice, de renforcer la protection des droits humains, de moderniser les procédures judiciaires, d'améliorer l'efficacité institutionnelle et de corriger certaines dispositions devenues obsolètes dans les lois existantes. Le Conseil des ministres a également approuvé le programme de numérisation du système judiciaire des Seychelles qui comprendra notamment le système électronique de gestion des affaires judiciaires ainsi que le système d'information juridique et de publication des décisions judiciaires baptisé LexVue. Le Conseil des ministres a approuvé la stratégie de flotte internationale Long Courrier d'Air Seychelles qui prévoit notamment la location de 2 avions Airbus A321XLR comme solution privilégiée pour l'expansion des vols long courrier. L'Airbus A321XLR est considéré comme offrant une meilleure rentabilité prévisionnelle comparativement à l'A330-800neo.
0: Le vice-président Sébastien Pillet a déclaré que les pays africains devaient agir dès maintenant pour tirer parti de l'énorme potentiel économique des océans africains, estimé à 1 billion de dollars. S'exprimant lors du sommet Africa Forward 2026, au Kenya, le vice-président Pillet a exhorté les dirigeants à aller au-delà de l'exportation de matières premières et à investir plutôt dans les industries, la gouvernance et le financement liés à l'économie bleue. Il a averti que la pêche illégale continuait de priver les continent de précieuses ressources marines, tout en citant les Seychelles comme un modèle avec 30% de leur territoire marin protégé. Le vice-président a également souligné la nécessité de créer des emplois bleus, de mettre en place des systèmes de données océaniques dirigés par l'Afrique et de renforcer les mécanismes de financement, affirmant que l'ambition sans financement ne pouvait pas aboutir à des résultats. Les délégués internationaux présents au sommet ont également soutenu les appels à une action urgente.

Tant sur le plan théorique que pratique, la coupe du président ayant été décernée à Madison Souf, infirmière diplômée. Le directeur Ibrahim Ali a félicité les diplômés et a remercié les familles, les enseignants et les tuteurs pour le soutien qu'ils leur ont apporté tout au long de leurs études. Et finalement, place aux actualité internationale. Selon la Maison Blanche, le président américain Donald Trump et le président chinois Xi Jinping ont convenu que le détroit d'Hormuz devait rester ouvert afin de préserver l'approvisionnement énergétique mondial. Le ministre iranien des Affaires étrangères Abbas Araghchi a appelé les pays du BRICS à condamner la guerre menée par les États-Unis et Israël contre l'Iran, affirmant que son pays ne céderait pas aux pressions. Par ailleurs, les négociateurs libanais et israéliens tiennent actuellement à Washington un troisième cycle de pourparlers visant à mettre fin aux hostilités malgré la poursuite des attaques israéliennes dans le sud du Liban. À Gaza, au moins 4 Palestiniens ont été tués jeudi par les forces israéliennes, tandis que l'ONU mettait en garde contre la recrudescence de la violence des colons en Cisjordanie occupée. Et à Jérusalem Est occupée, des nationalistes israéliens ont défilé dans la vieille ville lors des célébrations de la journée de Jérusalem en scandant des slogans anti-arabes. Alors, c'est la fin de notre résumé. Merci d'avoir suivi. Et toute l'équipe vous souhaite un très bon week-end.

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L'amour est vite, alors enjoy-le. 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
0: Alors, d'après Brenda, côté bureau météorologie, tantôt les temps pour passer mon niaisé et dix vents pour sortir dans direction Sidis, a invité ce 20 à 35 km par heure qui fait qu'il en met pour hésiter. Température minimum qui nous peut expérimenter pendant la soirée pour 25 à 27 degrés centigrades et l'humidité pour entre 75 à 80%. Soleil couché, 6h12 et tantôt à partir 10h21, nous pour expérience un marée bas à une hauteur 0,5 m. Voilà, ça, et nos prévisions du temps pour la soirée.

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0: Mesdames, Mesdemoiselles, Messieurs, bonjour. Vous êtes à l'écoute de John Florentine pour le bulletin d'information pour ce vendredi 15 mai 2026. Les titres, tout d'abord, des infirmiers présentent leurs recherches pour améliorer les services de santé à l'occasion de la journée internationale des infirmières. La commission d'enquête sur l'incident survenu à la prison de Montaimposé poursuit ses auditions avec des témoignages de l'inspectrice en chef. Un accord d'exemption de visa entre les Seychelles et les Maldives entre en vigueur. À l'étranger, à Madagascar, les concertations nationales sur la refondation du pays débuteront en juin prochain. Une épidémie d'Ebola déclarée en tuturie dans la République démocratique du Congo par l'Agence sanitaire de l'Union africaine. Les détails. Un groupe d'infirmiers s'est réuni lors d'une session spéciale afin de présenter différentes études réalisées dans le but d'améliorer les services de santé dans le pays. Cette initiative s'est déroulée dans le cadre d'une conférence scientifique organisée par l'Association des infirmières NARS en collaboration avec le ministère de la Santé pour commémorer la journée internationale des infirmiers célébrée le 12 mai. La conférence a été officiellement ouverte par le ministère de la Santé, le docteur Marvin Fanny. Reportage.
1: Lors des accouchements, des situations d'urgence ou encore dans la prise en charge des maladies chroniques, les infirmières sont souvent des professionnels de santé les plus présents auprès des patients. Et avec l'évolution constante du secteur de la santé, la profession infirmière doit également continuer à évoluer. C'est dans cette optique que plusieurs infirmiers ayant mené des recherches sur différentes méthodes visant à améliorer certains aspects des soins de santé ont présenté leurs travaux au cours de cette conférence. L'une des études portait sur l'état de santé mentale des patients diabétiques suivis au centre de santé d'Anse-Boileau. Cette recherche a été menée l'année dernière par l'infirmière responsable des centres de santé de la région Ouest. Une autre étude présentée durant la conférence s'intéressait aux facteurs qui poussent certains patients à ne pas respecter les consignes médicales, leur demandant de ne rien consommer avant une intervention chirurgicale. Selon l'Association des infirmiers, environ 600 infirmiers sont enregistrés au sein de l'association. Sa présidente, Rhonda Burka, a souligné l'importance de ce type d'activité pour encourager le partage des connaissances et l'amélioration des pratiques dans le domaine de la santé.
0: Les travaux de la commission d'enquête sur les événements survenus à la prison de Montaimposé le 5 et le 6 décembre 2024 se sont poursuivis aujourd'hui avec l'audition de l'inspectrice en chef de l'établissement Jocelyne Kubusami. Forte de 32 années d'expérience au sein de l'administration pénitentiaire, Mme Kubusami occupe actuellement le poste de directrice de la prison pour femmes. Elle est également responsable du bien-être du personnel pénitentiaire. Au moment des faits, elle assurait la coordination entre les différentes unités de la prison. Devant la commission, elle a relaté ce qu'elle a observé lorsque les gardiens pénitentiaires et les forces de l'armée sont intervenus à l'intérieur de l'établissement après le déclenchement de l'émeute. Les auditions concernant les incidents de Montaimposé se sont poursuivies cet après-midi devant la commission d'enquête. Des représentants de plusieurs organisations de la société civile ont participé à une formation de 3 jours consacrée à la comptabilité et la gestion financière. Cette initiative a été organisée par la Citizen Engagement Platform Seychelles dans le cadre de son programme de renforcement des capacités avec le soutien du projet Critical Ecosystem Partnership Fund. La formation visait principalement à répondre au manque de compétences en matière de comptabilité et de préparation des rapports financiers au sein de certaines ONG. Selon les organisateurs, cette insuffisance empêche plusieurs organisations de respecter l'obligation de soumettre leurs comptes annuels au registre du commerce, ce qui entraîne parfois leur radiation de la liste officielle des associations et ONG. Un accord d'exemption de visa entre les Seychelles et les Maldives est entré en vigueur ce vendredi 15 mai, permettant aux ressortissants de deux pays de voyager sans visa pour des séjours de courte durée allant jusqu'à 30 jours. L'entrée en vigueur de cet accord coïncide avec la visite du ministère des Affaires étrangères et de la diaspora, Barry Ford, aux Maldives. Il s'agit de la première visite officielle d'un ministre seychellois des Affaires étrangères dans ce pays, marquant une nouvelle étape importante dans les relations bilatérales entre les deux nations insulaires. Le ministre Ford a rencontré son homologue maldivienne, Irochislam Adam, a Mali hier dans le cadre des discussions bilatérales de haut niveau. Les deux diplomates ont mis en avant leur identité

0: comme de petits États insulaires en développement et on va aborder, excusez-moi, plusieurs domaines clés de coopération future. Il est maintenant 5 minutes après 17h, nous allons voir les actualités à l'étranger. D'abord, dans la région, à Madagascar, les concertations nationales sur la refondation du pays débutera en 3 juin. Le 3 juin prochain, annoncé le président de la refondation, Michael Randriana. Lors d'une visite officielle au Congo en marge du sommet Africa Forward de Nairobi, cette annonce s'est servie dans un contexte politique tendu. Les députés Antoine Régisson a saisi la haute cour constitutionnelle pour demander la destitution du chef de l'État. Il accuse des violations répétées de la Constitution et dénonce des arrestations arbitraires visant des militants du mouvement Gen Z ces dernières semaines. L'Agence sanitaire africaine Africa Center for Disease Control and Prevention a annoncé une nouvelle flambée d'Ebola dans la province de l'Ituri à l'est de la République démocratique du Congo. Les autorités sanitaires font état d'environ 246 cas et 65 décès, principalement dans les zones minières de Mongwalu et Rampara. Les analyses réalisées à Kinshasa ont confirmé la présence du virus. Face au risque élevé de propagation, une réunion d'urgence est prévue entre la République démocratique du Congo, l'Ouganda, le Soudan du Sud et plusieurs partenaires internationaux afin de renforcer la surveillance et la coordination de la réponse sanitaire. Il s'agit de la 17e épidémie d'Ebola enregistrée en République démocratique du Congo depuis la découverte du virus en 1976. Le président américain Donald Trump a quitté Pékin pour Washington après 2 jours d'entretien avec le président chinois Xi Jinping, qu'il a qualifié de très fructueux et inoubliable. De son côté, Xi Jinping a salué, selon les médias officiels chinois, une visite historique et marquante. Les deux dirigeants ont indiqué avoir discuté de plusieurs sujets internationaux, notamment le commerce et l'Iran, sans donner des détails sur le contenu des échanges. Aucun accord majeur n'a été annoncé à l'issue de ces discussions. Selon des propos relayés par Fox News, Donald Trump a affirmé que la Chine était engagée à acheter du pétrole américain ainsi que 200 avions Boeing, des informations non confirmées par Pékin. Lors de la visite, Xi Jinping a également conduit son invité au complexe de Zhongganai, siège du pouvoir chinois. 5 Italiens sont décédés dans un accident de plongée sous-marine aux Maldives, a annoncé le ministère des Affaires étrangères à Rome. Selon les autorités, les victimes tentaient d'explorer de grottes à environ 50 mètres de profondeur dans l'atoll de Vavu lorsqu'elles ont disparu jeudi matin. L'armée maldivienne a indiqué qu'un corps avait été retrouvé dans une grotte à environ 60 mètres de profondeur et que les 4 autres plongeurs s'y trouvaient également. Les opérations de recherche à haut risque sont toujours en cours avec des plongeurs spécialisés. Parmi les victimes figurent des membres d'une équipe de l'université de Gênes, dont une professeure, Saphir, et plusieurs chercheurs en biologie marine. Les conditions météo difficiles de la zone, à environ 100 km de la capitale malais, compliquent les opérations. Les autorités qualifient cet incident du pire incident de plongée jamais enregistré dans l'archipel touristique. Et enfin, un avion privé s'est abîmé en mer aux Bahamas lors d'un vol court entre 2 îles. Un accident qui s'est soldé par la survie de tous les occupants qualifiés d'exceptionnels par les autorités. Selon le pilote, plusieurs systèmes essentiels de l'appareil sont tombés en panne en vol, le contraignant à effectuer un amarrissage d'urgence. Après l'impact, les 10 passagers ont réussi à rejoindre des radeaux de suivi et ont attendu plusieurs heures avant d'être repérés par un hélicoptère de secours. Ils ont été évacués in extremis alors que l'appareil de sauvetage approchait lui aussi de la limite de carburant. Les responsables des opérations de secours parlent de dénouement rare et qualifient d'inhabituel dans le monde de l'aviation. Et voilà, ainsi s'achève l'actualité pour ce vendredi. Bonne fête soirée à toutes et à tous.
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en compagnie de Michel. Et nous écoutons maintenant une chanson de Didier Babérien et Félix Gray qui interprète À toutes les filles.

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0: On peut suivre nos programmes Radio Religion. 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Hyper Pro, 6h30.
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4: Nous provisionnons les temps pour sa pause 24 heures, tantôt pour pas chez Magnazé, divan Sidès pour voter avec vitesse 20 à 35 km par heure. L'homme est pour modérer. Demain, pendant l'été vers le soleil, avec la pluie en passant, divan Sidès pour voter avec vitesse 20 à 35 km par heure et l'en mer pour modérer. Nous mouvement marée. Marée bas pour 10h21 la soirée, hauteur 0.5 m. Marée haut 3h51 demain grand matin, hauteur 1.3 m. L'autre marée bas pour 9h30 demain bon matin, hauteur 0.5 m. Et l'autre marée haut pour 4h12 demain après-midi, hauteur 10 m. Soleil pour lever 6h17 et pour coucher 6h12. 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

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N'oubliez des nouvelles pour la soirée. 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Mon souhait est que vous passez une très bonne soirée. Passez aussi un bon week-end. 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

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Un chanson qui est bien populaire, elle est une fait que sortie. 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

Pour ceux qui manquent pour suivre nous dans le programme la semaine, je vous rappelle que demain, le radio, demain matin, nous prenons une répétition du programme Mosaïque. 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
7: Et Mathieu Salabert, Annabelle Jogamandi, Brittany Lenga. Bonne arrivée, la famille nombreuse. En ce jour, nous allons vous proposer 9 interviews de personnalités venues dans Couleur Tropicale. Il y aura Oumou Sangaré, Vita, Edith Lefel, Ayam, Fab, Joe Edouette Filet, Booba, Omar Sy et tout de suite, Corneille.

0: 2002, il était omniprésent dans les médias français. Et le 31 novembre 2002, Corneille était notre invité.
1: Corneille, mon frère, bienvenue dans Couleur Tropicale.
2: Ça fait plaisir.

0: franchement, ça fait plaisir et une bonne ambiance, une pure vibe.
1: Ouais.
0: Ah, j'adore ça.
1: Bon, Corneille, tu es aujourd'hui un des artistes phares de la scène R&B francophone. Et tu le sais, et tu et tu le découvres surtout en arrivant à Paris. Surtout en arrivant à Paris, tu te rends compte à quel point ta réputation, ta notoriété, ton talent est arrivé jusqu'à nous grâce aux enregistrements. On va parler de ta carrière. Mm-hmm. Alors tu es rwandais et tu as quitté ton pays en pleine folie meurtrière. Ce parcours-là, cet épisode-là de ta vie est tellement terrible que j'ai pas envie d'en parler. Je sais que beaucoup de gens t'en parlent, beaucoup de gens reviennent sur cette tragédie-là.
0: Ouais, et puis c'est pas nécessaire.
1: Exactement. Hein. Je pense que ce qui est important, c'est ce que tu nous distilles, l'amour que tu distilles dans tes chansons aujourd'hui.
0: Exactement.
1: Alors, depuis 94, en 94, donc tu quittes ton pays, tu te réfugies quelque part en Allemagne, mm-hmm. où tu reprends goût à la vie. Et puis, 3 ans plus tard, tu t'envoles pour le Canada. Pour le grand froid, mais c'est là où tu accomplis, si je puis dire, un peu ta passion pour la musique, où tu deviens vraiment un professionnel de cet art-là, tout en poursuivant tes études.
0: Ouais, voilà, donc en bref, bah, t'as fait un beau petit résumé de mon parcours, en fait.
1: Mais
0: je peux pas faire mieux.
1: Mais c'est au Rwanda que la passion de la musique t'est venue. Alors raconte-nous.
0: Au Rwanda, c'est assez particulier parce que bon, au Rwanda déjà, j'ai grandi avec la musique black américaine.
1: Ouais.
0: Donc les débuts de la New Jack et tout ça. Donc c'est vraiment avec ça que j'ai commencé. C'est avec ça que je me suis trouvé une passion pour la musique, pour l'écriture, pour la composition. Et voilà, donc j'étais en plein milieu de l'Afrique, dans un pays enclavé. Puis on dansait sur les sons de Bell Biv DeVoe et Bobby Brown. Et voilà, puis c'est comme ça que j'ai commencé. J'ai formé un groupe avec des potes du lycée. Puis on a commencé, on faisait de l'acapella. C'était marrant, c'était sympa. On vivait à Kigali, au Rwanda, mais en même temps, on était branchés sur ce qui se passait ailleurs dans le monde.
1: Bah, de toute façon, tu es né en Allemagne, toi.
0: Ouais, voilà, je suis né en Allemagne, donc je suis né avec, d'une part, la culture africaine de mes parents, de l'autre part, une culture plus occidentale. Ça m'a poursuivi jusqu'à aujourd'hui. J'ai un peu des deux en même temps. Et au Rwanda, mais c'est vrai que c'était une expérience, puis c'était particulier parce que on était des jeunes au Rwanda à faire de la musique black américaine.
1: Moi j'aime bien dire afro-américaine.
0: Afro-américaine, donc on va faire ça.
1: Oh là, non mais tu fais comme tu veux.
0: Non mais on est en France, c'est vachement politique.
1: Non, c'est pas du tout ça, c'est parce que le terme afro, c'est une appartenance à une terre et que le terme black, c'est quelque chose de générique qui veut tout dire et rien dire à la fois.
0: Ouais.
1: Non mais laisse tomber, c'est mon militant.
0: Afro alors. On va dire
1: non,
0: afro.
1: Mais laisse tomber.
0: Si ça te fait plaisir, non, Claude, c'est bon. On va dire afro. Afro-américaine.
1: Tu as écrit et composé le titre Si on s'aimait.
0: Ouais.
1: Alors encore un peu d'amour avec tout un collectif de rappeurs, de chanteuses, de chanteurs.
0: Belle expérience. C'était vache. Ça faisait plaisir de voir qu'il y avait. Moi, je m'attendais. Bon, c'est des gens qui sont quand même connus, donc je m'attendais à ce que certaines viennent avec leurs égos et leurs. Puis c'était ça m'a fait plaisir de voir que les gens comprenaient le message et l'objectif, la raison d'être d'un titre comme ça.
1: Ouais.
0: Et ils sont venus, ils étaient très zen, ils ont tous été géniaux, ils ont tous compris l'idée du truc et ça s'est très bien passé en fait.
1: De belles rencontres.
0: De belles rencontres. Ouais. De belles rencontres. Puis j'arrête pas. Toi, entre autres, j'avais entendu parler de toi, mais la rencontre, c'est encore. C'est comme je te disais tout à l'heure, hors onde, c'est important de voir qu'il y a des gens tout en gardant le côté artistique d'une émission radio ou télé ou autre, mais en même temps, ce souci d'un fond, tu comprends?
1: Ouais.
0: Donc il y a de la substance, puis mais en même temps c'est y a une pure ambiance, c'est important, et puis pour notre communauté c'est très très important.
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0: Oumou Sangaré pour Kamenemba Extrait. Accueillir Oumou Sangaré dans Couleur Tropicale est toujours un bonheur. Le 19 décembre 2002 reste l'un des grands moments d'interview dans l'émission qui donne le pouvoir aux musiques afro.
1: Qui donc va l'inviter? Claudie va te poser des questions et tu vas lui donner les bonnes réponses.
0: Et nous sommes très heureux de te recevoir. Moi car aussi. Pour nous, tu es vraiment une de ces artistes qui permet à la variété africaine d'aller aux quatre coins de la planète. Mmh. Et puis, j'ai envie d'ajouter que tu es une gardienne du temple, du temple de la musique traditionnelle du Wassoulou, même si de temps à autre, tu te permets quelques folies. As-tu conscience d'être une véritable ambassadrice de ton pays et des musiques africaines en général?
2: Je suis une chanteuse. Je ne peux pas dire que je suis ambassadrice. Non. Mais ce qui est sûr, j'ai quelque chose chez moi, dans mon pays, que j'ai envie que le monde entier entende.
3: Partage.
2: J'ai envie de partager quelque chose qui est chez moi avec le monde entier, quoi. Tout voilà. Donc, d'être ambassadrice, non, mais...
3: Ça, les gens peuvent le dire. Hein.
2: Oui. Voilà, les gens sont libres.
0: Exactement.
2: Mais moi,
0: exactement.
2: Voilà.
0: Exactement.
2: En tout cas, c'est ça. J'ai envie que le monde entier sait que l'Afrique est pleine de culture, de très bonnes choses, pas que de la misère. Voilà.
0: Tu es l'ambassadrice. Alors, c'est vrai que toi, tu es d'une famille d'artistes.
2: Tout à fait.
0: Ta maman l'était, ta grand-mère l'était également.
2: Ouais.
0: Ça a été facile malgré tout, parce qu'on n'aime pas toujours voir ses enfants suivre le même chemin ou le chemin de la musique.
2: C'est vrai.
0: Ça a été facile de dire à maman, écoute, ben moi aussi, moi qui fréquentais les fêtes, les mariages, les baptêmes, j'ai aussi envie de faire de la musique. Comment s'est passée ton enfance?
2: Bon, au fait, ça s'est bien passé. Ça s'est très très bien passé parce que je suivais ma mère dans les mariages, dans les cérémonies. Mais la décision, je l'ai prise en 85. Parce que je chantais dans la rue après ma mère, parce que je l'accompagnais dans la rue. Et après elle, maintenant, j'ai dit, bon, moi-même, je vais essayer toute seule. Je chantais dans la rue. Elle était très contente. Mais quand j'ai essayé de mêler ma lutte, une lutte avec la chanson, c'est ça, elle a eu peur, elle dit non, ne fais pas l'engagement, elle dit non, tout sauf ça, il faut juste chanter, mais ne t'engage pas. Voilà, c'est ça, c'est ça qui m'a posé un peu de problème, mais après je l'ai fait comprendre, petit à petit, elle m'a compris, puis elle a continué de me soutenir, mais elle était très inquiète.
0: Ça veut dire que lorsque tu dénonçais la polygamie, lorsque tu disais mais un homme doit pouvoir aimer une seule femme, à ce moment-là, ta maman avait peur.
2: Elle avait très très peur. Quand je sortais, voilà, elle dit non, est-ce que tu te rends compte de ce que tu es en train de faire? J'ai dit oui, maman. Alors, elle était vraiment très, très, très inquiète. Elle s'inquiétait beaucoup pour moi, quoi.
0: Est-ce qu'on peut dire que sans ce besoin de s'engager, Oumou Sangaré n'aurait peut-être jamais chanté? S'il n'y avait pas eu ça aussi.
2: Moi, je peux dire oui. Parce que j'allais juste chanter dans la rue comme ça.
3: C'est là.
2: Et comme ma mère. Voilà. Mais ma grand-mère était une très grande star. Elle chantait dans des grandes cérémonies dans notre pays, dans le Wassoulou, dans notre région, quoi. Mais sans l'engagement, je peux dire que je n'allais pas chanter, je n'allais pas faire des albums, quoi. J'allais juste chanter dans la rue comme ça.

Bonne arrivée si vous nous rejoignez en ce jour, en cette année anniversaire de Couleur Tropicale. Nous vous offrons quelques grandes interviews d'artistes et groupes venus nous rendre visite.

0: Je me souviens de la première venue du groupe IAM dans Couleur Tropicale. Nous recevions plus qu'un groupe avec qui nous partageons plus que la passion de la musique. La génération consciente était à Couleur Tropicale. Instant choisi de ce rendez-vous du 27 août 1998.
1: Akhenaton, Shuriken, Imhotep et Khéops, merci d'être avec nous.
2: Salut.
3: Merci.
1: Est-ce qu'aujourd'hui vous avez le sentiment que l'on accorde une plus d'importance, que ce soit les décideurs, que ce soit les jeunes qui écoutent les textes de rap ou des textes de chansons? Est-ce que vous avez vraiment le sentiment que ça peut faire évoluer ou changer les mentalités?
3: Moi je pense qu'à tout moment, dans une société, il y a besoin un peu d'avoir un son de cloche, parce que c'est vrai que quand on allume sa télé et qu'on voit un peu l'idéologie véhiculée par la plupart des chaînes, on s'y retrouve pas forcément, et c'est pour ça que le rap intervient, donne une autre manière de décoder le réel, peut-être une autre manière de donner un sens. Et c'est vrai que beaucoup de jeunes se reconnaissent dans le rap grâce à ça, c'est-à-dire qu'on leur parle d'une réalité qu'ils connaissent et avec des mots qu'ils peuvent comprendre. Et surtout, on n'essaye pas de les endormir, parce que le problème aussi, c'est que, je dirais, dans le consensus et dans la pensée unique qu'il y a sur les médias, on essaye plus d'endormir les gens et de les abrutir et de les désinformer que de les réveiller.
1: On va faire un petit retour en arrière, on va écouter un titre, et cela avant Coolio. Vous aviez compris que le gimmick de Passed in Paradise de Stevie Wonder était extrêmement puissant.
4: L'honneur est à Monsieur Chou quand même.
1: Ouais. Et ce titre-là, c'est beaucoup de chair de poule, c'est un peu de vécu. Je pense que Shuriken, on se comprend à ce niveau-là, c'est beaucoup de vécu, parce que c'est l'histoire d'une déportation du peuple noir. On écoute ce titre-là, Tam Tam de l'Afrique.

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1: L'effervescence dans le studio, je ressens chez vous une certaine satisfaction, le fait que nous ayons programmé ce titre, Les Tam Tam de l'Afrique.
2: Ouais, parce que c'est un titre en fait qui donne tonner, un des titres dont on est les plus fiers, et qui a été quand même traité de subversif à une époque.
3: Ouais.
2: Juste, il y a juste quand même, il faut préciser qu'il y a des sujets de l'histoire dont on ne peut pas parler. En particulier génocide qui s'est déroulé en Afrique et qui a continué après sur le continent américain, et le génocide des Indiens, c'est des points sombres de l'histoire.
1: Tabou. Alors justement à une époque où on parle de pardon envers la communauté juive, est-ce qu'il n'y aurait pas également à implorer le pardon des fils et des filles d'Afrique?
2: Tu peux attendre longtemps,
1: ouais.
2: À mon avis.
4: Même si un jour,
2: Même
4: si un jour il y a un pardon, c'est ce qu'il faudrait, c'est plutôt annuler la dette de l'Afrique au niveau de la Banque mondiale. Mmh. Ça serait une manière de vraiment rendre le pardon réel, parce que les hommes politiques, ils vont venir te cirer les pompes et te dire excusez-nous, ouais. Mais ils vont quand même garder tout le système néocolonialiste qu'il y a maintenant en Afrique, qui est de pomper toutes les matières premières et de maquer l'économie. Donc c'est bien beau de faire des excuses pour un truc qui s'est passé il y a 500 ans, mais ça continue encore.
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0: En 1988, la choriste Edith Lefel débutait sa carrière solo avec l'album La Clé. Sur l'opus, deux tubes, SOS Mémé en duo avec Ralph Tamar, chanteur de Malavoie, et Pucci, que l'on apprécie. Le 15 décembre 1999, Edith Lefel faisait ses couleurs tropicales.
1: On sait qu'Edith Lefel ne fait pas d'album, ne sort pas d'album comme les autres, c'est-à-dire en se disant, tiens, il faut que tous les ans, être sur le marché, être présente. On sait que tu ne t'adonnes pas aussi à la facilité des playbacks en discothèque, comme le font beaucoup de zoukers, ou d'artistes en tout cas officiant dans le zouk.
2: Ouais.
1: Peut-être parce que tu te donnes une autre image, tu as une autre image.
2: Je ne sais pas si j'ai une autre image, mais je reste persuadée que c'est important qu'on me voie lorsque j'ai quelque chose à dire. Et dans les périodes où, si on m'a déjà vu, j'ai du mal à refaire les mêmes choses, à redire les mêmes choses. Pour moi, c'est du réchauffé. Donc, quand on en a marre, c'est comme une histoire d'amour. Je crois que si on n'a pas envie de dire je t'aime, ben faut pas le dire. Donc il faut savoir prendre du recul pour composer d'autres chansons, pour revenir. Je dis pas que les chansons sont qu'on ne veut plus, qu'on n'a plus envie de les entendre, mais on a envie. En tout cas, je dis j'ai envie de passer à autre chose après 2-3 ans.
1: Ma question n'est pas innocente.
2: Oui.
1: Parce que c'est vrai que certains se disent, mais Edith, lorsqu'elle n'a plus d'actualité, elle préfère, donc comme tu le disais très
2: le
1: justement
2: repli.
1: Et simplement, tu préfères ce repli sur toi-même.
2: Oui.
1: Alors c'est peut-être dû à ton signe zodiacal.
2: Oui.
1: Mais je pense
2: et le tien aussi.
1: Et je pense que c'est vraiment dû à autre chose. Alors, qu'est-ce qui fait que tu ne puisses pas aussi à un moment donné te dire que les gens ont peut-être envie de te parler, envie que tu viennes leur parler, et pas simplement être dans cette logique de promotion, entre guillemets.
2: Ah oui, non, mais de toute façon, je vois le public, je vois les gens, hein, quand même. Mais je me garde des moments privilégiés pour ma famille, mes enfants, les gens que j'aime. C'est important, je ne veux pas que ce métier, bouffe ma vie, quoi. Non,
1: ouais.
2: Il y a plus important aussi.
1: On s'est demandé à une époque, est-ce que toi aussi, tu n'allais pas bien décider d'être, tu en as le talent, la technique vocale, de partir dans des choses très R&B, très soul.
2: Non, j'ai commencé déjà à faire des choses en français, mais comme on le sait, on a beaucoup de difficultés à passer sur les chaînes en France et on a beaucoup de mal quoi à se faire entendre et on essaie en tout cas de faire parallèlement un album en français. Mais c'est très dur, quoi.
1: Les quotas pour les artistes africains et afro-caribéens en France seraient les bienvenus?
2: Commencer par les quotas, bien sûr. Il y a des gens qui n'aiment pas trop cette idée parce que, bon, ça plaît pas à tout le monde. Mais ce serait déjà un bon début, quand même.
1: Elle nous permettrait d'exister.
2: Bien sûr, déjà, au moins.
1: Oui. Tu es donc solidaire du combat que mène en ce moment Calix Beyala et son
2: Exactement.
1: Collectif Égalité.
2: Voilà, aussi, et Félix Mandon aussi.
1: Ouais, ouais. On va revenir avec À Fleur de Peau. Il y a vraiment une chanson qui a retenu notre attention. C'est le titre C'est Pouillot avec Sylviane Cédia.
2: Oui.
1: Déjà parce que toutes les deux, vous êtes deux chanteuses, deux éminences de la chanson guyanaise, hein, si je puis dire.
2: Merci.
1: Allez, pour être un peu. Je parlais de pompeux tout à l'heure. Et puis surtout parce que c'est une belle chanson, tout simplement. Et ce que vous dites toutes les deux dans ce titre, ce sont des paroles fortes, ce sont des sentiments forts.
2: Oui, exactement. Nous avons fait le texte à deux. Je ne parle pas créole guyanais. Pas du tout,
1: mais
2: donc pas bien. Donc Sylviane Cédia a fait le texte en guyanais, en créole guyanais, moi en créole. J'ai fait un mix de tous les créoles, Guadeloupe, Martinique, Guyane.
1: Mmh.
2: Et en fait, nous sommes toutes les deux mères de famille. Et moi en tout cas, j'avais envie de parler de tolérance. Et je me dis, et ce que j'ai mis d'ailleurs comme dédicace pour les enfants, je leur dis que je leur dédie déjà cet album et que je garde l'espoir qu'un monde meilleur les attend et qu'il y ait plus de tolérance. Évidemment, ça a l'air banal de dire ça, mais c'est qu'on vit vraiment une période tellement agressive où les gens sont toujours l'un contre l'autre, enfin contre l'autre,
1: ouais, ouais.
2: Pas vraiment collé,
1: ouais, ouais.
2: Mais c'est la guerre, quoi. Et j'espère que ce sera un peu plus doux pour les années à venir.
1: Ouais. Tu y crois ?

0: Si seulement la chanson est l'ultime album d'Edith Lefel. Edith s'en est allée. Edith Lefel est décédée le 20 janvier 2003. Elle n'avait que 39 ans. Bonne arrivée si vous nous rejoignez sur RFI dans cette semaine spéciale anniversaire de Couleur Tropicale. Je suis très ému en évoquant et en écoutant Edith Lefel. Nous vous proposons quelques extraits d'interviews marquantes de notre histoire. Il y a eu Corneille, Oumou Sangaré, Ayam, Edith Lefel à l'instant. Reste à venir Vita, Omar Sy, Joey Douette Filet, Booba et Fab. Tout de suite, je l'ai cité, Omar Sy, que nous avions reçu le 5 janvier 2023 pour son film Tirailleurs.
1: Incorporel.
2: Africains du Haut-Niger, du Sénégal, de la Guinée, du Soudan, vous allez contribuer à cette éclatante victoire. Après cette bataille, vous ne serez plus des indigènes, vous serez des Français.
1: Je me détenais.
0: Tirailleurs, c'est l'histoire de la Grande Guerre, celle de 14-18, une boucherie. Tirailleurs, c'est la grande histoire. Et c'est également le récit magnifique et tragique entre deux pères et leurs garçons. Deux traditions là encore. Bakary Diallo, sénégalais, et son fils Tierno, tous deux enrôlés de force, plongés dans l'enfer de la Première Guerre mondiale occidentale. Et puis, le général français, dirigeant les opérations, et son fils, le lieutenant Chambrault, qui, pour plaire à ce père insatisfait, qui ne le considère pas, ne reculera devant aucune action, même suicidaire, afin de prouver à ce père qu'il est un bon soldat, un bon fils. Tirailleurs est un épisode méconnu de la der des der, c'est comme cela que l'on appelait la guerre de 14-18, la der des der, la dernière guerre, on pensait que ce serait la dernière guerre. Celle de ces jeunes Africains, en tout cas contraints et forcés, de se battre sur une terre qu'ils ne connaissaient pas avant d'être renvoyés dans leur servitude coloniale. Tirailleurs, c'est aussi, et peut-être surtout, l'histoire de la condition humaine, l'amour, le respect et la dignité. Omar Sy, notre invité. Omar, merci d'avoir accepté l'invitation.
3: Avec plaisir. Claudie, ça va?
0: Bah écoute, moi ça va. Je suis à la fois soulagé, parce que je regarde un peu les chiffres, on va en parler,
3: oui.
0: Du film, donc plutôt content. Je n'étais pas inquiet au regard des quelques attaques, on va en parler dans un instant, mais enfin c'est tellement... on va en parler de façon très anecdotique. Lorsque je parle justement de cette dimension universelle, universaliste peut-être du film, est-ce ce que vous avez voulu, Mathieu et toi, Mathieu Vadepied, le réalisateur et toi?
3: Bien sûr, on voulait parler d'un film, ben déjà parce que ce film nous réunit tous les deux et on est tous les deux,
0: oui.
3: On parle d'un endroit différent, donc il fallait que le film qu'on porte ensemble porte le message que chacun d'entre nous avait envie de porter, et ça passe déjà par quelque chose de réconciliation. En fait, pas quelque chose en fait qui nous rassemble déjà tous les deux, et on est aussi conscient qu'on fait du cinéma, et le cinéma c'est avant tout un divertissement, c'est avant tout une histoire, et effectivement les histoires au cinéma qui nous touchent sont les histoires d'hommes avec l'humanité, et c'est l'humanité qui est universelle. Donc du coup c'est pour ça que on a axé le film sur cette relation, cette filiation entre le père, la relation entre le père et le fils, on l'a axé là-dessus parce que pour nous, voilà, c'est les grandes histoires de cinéma, elles passent aussi par ce genre d'histoire-là.
0: Ai-je raison de faire malgré tout le parallèle entre ces deux familles, ces
3: bien
0: deux
3: sûr,
0: pères et
3: sûr,
0: ces deux fils?
3: Bien sûr, c'est une relation à miroir, comme ça, il y a deux pères, deux fils, deux relations différentes et qui sont, on va dire, un peu croisées, opposées. Dans les mêmes conditions, ce qui oppose, ils sont opposés par leur position dans cette guerre, mais aussi dans la culture.

0: Quel est le rapport à cette guerre, à la culture, à l'endroit où ils se trouvent et comment ils réagissent? Et c'est un peu diamétralement opposé finalement.
1: Est-ce que cette guerre à la fois détruit et construit en même temps? On va pas raconter le film,
0: oui.
1: Hein, on va éviter. C'est moi j'ai pleuré, je reconnais dès le début. Mais je t'expliquerai tout à l'heure dans la deuxième partie de l'émission pourquoi. En tout cas, c'est un film à tiroir avec des portes cadenassées fermées à double tour que tu ouvres, que le film ouvre justement. Et puis, il y a ces polémiques stériles et indignes. Alors, certains se sont inquiétés pour toi et moi, mais alors pas du tout. mais pas du tout. Pourquoi? Parce que je sais que depuis ton enfance, ton adolescence, tu connais l'odeur, tu connais les propos des plus racistes, tu sais comment ça fonctionne, comment est-ce qu'il fonctionne. Tu as subi cette violence-là et je savais que celles et ceux qui sont sortis en horde dès le départ allaient se retrouver, mais bêtes.
0: J'ai la chance de faire un métier qui me passionne, j'ai la chance de porter aujourd'hui un film dont je suis très fier, qui raconte quelque chose d'important pour moi, qui raconte quelque chose d'important pour notre génération. Donc si tu veux... Je suis pas très intéressé par le passé. J'aime pas les brocantes. J'aime pas les vieux meubles. Ouais. Je suis pas intéressé par la poussière. C'est assez poussiéreux pour moi tout ça. Et si tu veux en parler, c'est déjà beaucoup trop de considération.
1: C'est vrai.
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0: Sarah et Slimane pour Avant toi, énorme tube. Le 18 novembre 2015, Vita était notre invitée. À la fin de l'entretien, Vita était heureuse qu'on lui ait posé d'autres questions que celles auxquelles elle a droit habituellement. Ça nous a fait plaisir. Vita, bonne arrivée.
1: Oui, merci, je suis ravie d'être là en tout cas.
0: Merci en tout cas d'avoir accepté notre invitation. Au moment où, où nous préparions cette émission, la semaine dernière, nous préparions ta venue, on n'imaginait pas qu'il se produirait ce qui s'est produit à Paris, les attentats et toutes ces nombreuses victimes. Et on a été assez bouleversés, on l'est, nous le sommes, je crois, un petit peu tous. Alors certains sont très va-t-en guerre. Nous, on préfère parler de tragédie humaine, de violence aveugle, de véritable tragédie humaine et les conséquences qui vont avec. Et en écoutant autrement ton album, il y a certaines phrases, certains textes qui nous ont interpellés. Je voudrais déjà faire référence à au titre « Où l'on va ». Tu dis « On vit en marge, ce monde est fou, car où je vis, il faut... » que le meilleur gagne. Cette phrase explique en tout cas beaucoup de choses, et en particulier les problèmes sociaux, les problèmes de discrimination sociale et raciale. Oui,
1: ouais, c'est la loi du plus fort dans tous les domaines, hein, vraiment. C'est, on est dans une société comme ça qui nous forge, même nous les femmes, à devenir des hommes, à devenir des, je le dis souvent, mais c'est vrai, on veut que le monde devienne, c'est la loi du plus fort. Et moi qui suis une femme, ça m'a toujours gênée dans ma condition de femme, mais on peut le voir de tous les côtés, quoi, que ce soit racial, social, c'est un mode de vie qui malheureusement pousse à des drames comme ce qui a pu se passer ce week-end. Moi je suis encore vraiment bouleversée par ce qui s'est passé. J'ai même beaucoup de mal à me remettre dans la musique et à remonter sur scène. Pourtant, j'ai pas envie de me laisser faire non plus. Et je pense que quand je vais remonter sur scène, je vais en parler. Mais c'est vraiment, je suis vraiment bouleversée. Je suis marquée. Peut-être plus quand j'en viens encore.
0: Est-ce que le fait que le Bataclan, une scène que tu connais bien, ait été attaqué, que de nombreuses personnes, hommes et femmes, aient perdu la vie, est-ce que tu as le sentiment que le monde artistique a été touché également, comme si on voulait toucher tout le monde?
1: La première fois, c'est ça qui me touche, c'est que j'ai l'impression qu'ils veulent toucher aussi à ça, à notre art, à ce milieu-là. Jusqu'ici, c'était bon ciblé. En même temps, en janvier, c'était aussi ça, parce que voilà, c'était des dessinateurs
0: incroyables. Le monde musical, alors soyons plus précis.
1: Voilà, là, le monde musical, le monde des artistes. Apparemment, il y avait une vraie menace sur les concerts. Moi, ça me fait peur. Hein. Et j'ai le sentiment, oui, que là, on est complètement visé, quoi. Donc c'est plus direct, ça fait peur. J'ai le sentiment qu'on va atteindre aussi à la liberté d'expression, la liberté tout court, en fait, en France. Et ça peut toucher tout le monde. Tout le monde connaît quelqu'un qui connaît quelqu'un qui a été victime de ces attentats. Vraiment, c'est dramatique et ça fait méditer, ça fait peur, quoi. On se dit où on vit, quoi. Et c'est vrai que ce titre, Où l'on va, qui est dans mon album, c'est marrant parce que je l'ai posté hier sur mes réseaux, parce que justement, il y a des phrases qui, moi-même, en le réécoutant, je me disais, voilà, on vit vraiment dans un monde fou et il faut s'adapter, mais c'est pas évident. Encore un.

0: titre, c'était Vitae Isolt en featuring. Parmi les nombreuses interviews très agréables, très détendues, il y a celle que nous a accordée Joey Doit Filet.
1: On m'a dit que j'étais rapide dans ce que je faisais.
0: Exactement.
1: Donc voilà, Doigizé, c'est ma mère qui m'a donné ce surnom en plus. Mm-hmm. Parce que ça veut aussi dire voleur.
0: Mais comme... ça veut aussi dire, parce que c'est vrai que lorsque tu étais gamin, tu volais de temps en temps, lorsque maman préparait quelques bons
1: petits
0: plats. Exactement,
1: bons petits plats, je venais goûter.
0: Voilà, tu venais goûter comme donc, tous les enfants. Tout
1: voilà,
0: en fait.
1: Donc depuis elle m'a appelé comme ça et j'ai gardé ça, vu que ça avait deux sens.
0: Oui.
1: Donc je l'ai gardé et... Hier encore, on me disait de le changer parce qu'il était trop long, mais non, c'est ma mère qui a...
0: Mais non!
1: Si je le change, je suis mort.
0: Et puis, c'est ton originalité.
1: Clairement, clairement.
0: Et puis, comment peux-tu faire ça à ta mère?
1: Ah, impossible. C'est surtout pour elle. Si j'enlève ce duet de filet là, je suis mort.
0: Mais oui, non. Écoute, il faut garder. Et puis, ça permet de parler d'Haïti, de
1: exactement,
0: parler de cette créons, langue.
1: Ouais.
0: On va en parler, évidemment. Alors, c'est vrai que le deuxième sens, les doigts, justement, filés, parce que le piano et tout ça, exactement, alors à l'époque de l'église et tout cela, mais pourquoi je dis ça? Parce que la deuxième explication, la deuxième signification est la meilleure, parce qu'aujourd'hui, tu ne voles plus les petits plats de maman.
1: Non.
0: Tu ne voles les petits plats de personne,
1: non,
0: d'ailleurs.
1: Je vois rien du tout.
0: Et aujourd'hui, c'est toi qui donnes, à ouais, travers le travail que tu fais, à travers, ouais, à travers ta musique.
1: Ouais.
0: Du coup,
1: je suis un donneur, on va dire ça comme ça. Mais je reçois aussi beaucoup. Donc si je pouvais leur donner un nom, il faut que je réfléchisse à donner un nom à mes auditeurs. Parce que je donne, mais je reçois beaucoup aussi, beaucoup d'amour.
0: Quels sont les artistes du compas direct de l'ancienne génération qui sont dans ton panthéon à toi?
1: Il y a Arlie Larivière.
0: Ah là là là, ah là, ouais, là là, j'ai Arlie des frissons. Là, ouais, on va pas aller boire un frisson.
1: Si, bah, Arlie Larivière, bah, j'ai eu la chance de collaborer avec lui sur un titre,
0: ouais,
1: que j'ai pas sorti dans l'album parce que si je voulais vraiment le mettre en valeur, c'est-à-dire que je le prépare très très bien,
0: ouais,
1: pour pouvoir le sortir plus tard, si tu veux. Donc voilà, Arlie Larivière. Il,
0: ouais,
1: y a Gazman Couleur aussi.
0: Oui, Gazman Couleur.
1: Bah, il y a Sidney Look.
0: Bah oui.
1: Jean-Baptiste Nemours, c'est grâce à lui qu'on est là aujourd'hui.
0: Et Nemours Jean-Baptiste.
1: Voilà, Nemours Jean-Baptiste.
0: Ouais.
1: Et
0: alors, pour dire à nos auditeurs, c'est lui qui a conceptualisé, on le présente comme étant l'inventeur du compas.
1: L'inventeur du compas, voilà, clairement. Donc voilà. Après.
0: Que les Timano, tout ça, et tout ça, c'est des parents. Couplé,
1: là, ça, c'est les grands. Ça, c'est vraiment les grands. C'est ma mère qui écoutait des sons comme ça.
0: Mais, oui,
1: mais j'ai quand même écouté, grâce à mon père et ma mère, ça m'a bercé. Donc aujourd'hui, il y a toujours ce miel qui vient d'eux. Ouais. L'autre,
2: Michael. Content. Merci.
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0: de Booba le 17 février 2011. Booba répondait à nos questions.
1: Booba, bonne arrivée.
2: Ça va?
1: Bah écoute, on est là, on est heureux de te recevoir.
2: Bah heureux d'être là.
1: Ça fait un petit bout de temps qu'on t'attend.
2: Ouais.
1: Toi-même tu sais.
2: On m'a rien dit.
1: La France n'aime pas les négros, ça on ne me l'avait pas dit. Alors, tu fais référence à la couleur de la peau de l'individu ou à ces nègres qui comme Césaire, Fanon, Steve Biko, Mandela, Bookman, Malcolm X ont refusé l'injustice, ont refusé de se coucher, de se taire?
2: Ouais, je fais référence à la couleur de peau.
1: D'accord.
2: Parce que quand tu nais, que t'es un enfant, t'es innocent, tu sais même pas ce que c'est le racisme. Tu le découvres à travers des insultes, à travers des contrôles de police, à travers... Quand tu rentres pas en boîte ou etc.
1: Et là tu te rends compte
2: de ta différence, quoi.
1: Mmh.
2: Parce qu'à la base, quand t'es un enfant, un nouveau-né, t'es bon, quoi. T'as pas de jugement. Enfin, moi, en tout cas, j'ai jamais eu de jugement sur... J'ai une mère blanche, un père noir, pour moi c'est pareil, quoi.
1: Ah ouais.
2: La couleur de peau, pour moi, ça, c'est même pas... Je me pose même pas la question, quoi, ça existe pas.
1: T'as le sentiment, dans ce pays qui est le tien, que l'on appelle la France, que les choses tendent à changer? Ou est-ce que finalement, comme certains le font remarquer, le conservatisme s'exprime?
2: Ah, le conservatisme s'exprime. Je pense qu'ils font semblant de changer, mais qu'en vérité... C'est juste de l'hypocrisie, ils parlent d'intégration, etc. Mais je pense que c'est juste pour faire bien. Mais je pense qu'au fond d'eux...
1: Tout le débat sur la diversité, pour toi, c'est de l'hypocrisie?
2: Ouais, je pense. Je pense qu'ils veulent... Qu'on est plafonné et qu'ils veulent pas qu'on soit

0: régale.
1: Bon, plafond de verre, comme disent certains.
0: Ouais.
1: Je voudrais te dire merci, Booba.
0: Bah, de rien.
1: Merci pour ta prise. Attends, attends, pour ta prise de position pour le rap. Parce que finalement, c'est vrai que, et on pourrait lier ça à ce que l'on vient de dire, c'est vrai que ce pays, la France, qui est le deuxième pays au monde où on vend du rap, c'est vrai qu'on s'étonne de voir le peu de cas que l'on fait de lui, de voir comment l'industrie du disque et une partie de l'industrie du disque et des médias traitent le rap. Et moi, j'ai envie de te dire merci lorsque tu refuses, là encore pour le coup, de te taire et de te coucher et d'accepter d'être dans une cérémonie des victoires de la musique que l'on cache.
0: Bah, bien sûr, parce que si j'acceptais, ce serait valider le fait qu'ils nous dégradent. Pour moi, c'est dégradant. J'ai rien contre les victoires de la musique. Mais là, ils nous ont fait un coup de... Bah, pareil, c'est comme je disais, ils font semblant de vouloir nous intégrer. Mais là, en même temps qu'ils créent une catégorie rap, ce qu'ils n'avaient jamais fait avant et ce dont les rappeurs s'étaient plaints, qu'il n'y avait pas une vraie catégorie, en même temps qu'ils créent une catégorie, ils divisent la cérémonie en deux et ils font une sous-cérémonie pour nous. Voilà, vous avez votre catégorie dans notre sous-cérémonie. Et le gagnant aura la chance, le privilège d'aller sur France 2 performer à...
1: C'est quoi examen de passage.
0: Moi, je suis pas dans les qualifications. Je rentre numéro 1 au top album. Je suis qualifié déjà.
1: Bah oui, évidemment.
0: Donc je refuse pas d'aller aux victoires de la musique, mais je refuse d'aller dans une sous-cérémonie alors qu'on est une des musiques qui vend le plus et qu'on est à égal de la variété, de la pop, de ce que tu veux.
1: Alors, comment vis-tu le fait qu'il y ait de moins en moins d'émissions de télé? Et là, on reste sur la France, et puis après, on va parler du Congo, de la tournée, enfin, des deux concerts que tu vas y donner. Comment est-ce que tu vis le fait que les artistes de rap aujourd'hui, on ne les voit plus dans les grosses émissions de télévision, on ne les voit plus invités dans les programmes importants, intéressants, et on a le sentiment que ce que l'on appelle la nouvelle scène française est venu un petit peu balayer ou faire de la place et éviter les rappeurs et toutes les musiques reggae et autres.
0: Déjà c'est dur d'être invité dans ces émissions là.
1: Ouais.
0: Et puis je veux dire franchement, c'est peut-être mieux de ne pas y aller. Non mais c'est vrai, parce que des fois il y a peut-être une grande écoute etc, mais tu te retrouves face à des mecs qui n'ont aucune culture, qui te voient comme un extraterrestre, qui te posent des questions ils sont hors sujet quoi.
1: Ouais.
0: Donc des fois tu te retrouves un peu comme un extraterrestre et t'en sors même pas grandi quoi au final.
2: Donc

0: de Miami, ex-duc de Boulogne, car ce dernier surnom fait partie de son passé, n'est-ce pas Fab ?
1: Ça fait partie de mon passé, ça fait partie de mon passé, oh, ça fait partie de mon passé, ça fait partie de mon passé, de mon passé. 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
0: Ça fait partie de mon passé. C'est l'un des deux titres phares dans la discographie de Fab, notre dernier invité.
2: Je fais partie des gens qui rappent pour donner un petit peu une contre-information. Parce que j'en ai marre, en fait, en général, à travers les médias, je me sens pas représenté par ce que les gens racontent et par leur vision du monde. Donc, tant que je verrai pas plus de gens qui me ressemblent dire des choses qui semblent évidentes, ben, je vais essayer de les dire. Donc, quand on nous réduit à 2-3 clichés ambulants, alors qu'on passe seulement 10 minutes à la télévision par, je sais pas, tous les 6 mois, ouais. Ben, c'est clair et net que ça fait pas plaisir. Donc, par rapport à ça, il y a des attitudes à avoir. Mais non, moi, je fais juste mon truc. Je fais ce qui me semble être nécessaire.
0: Tu parles de médias. Lorsque l'on regarde les victoires de la musique, on se dit que malheureusement cette institution-là n'a pas encore compris que le hip-hop en France c'est la musique qui vend le plus et qu'on devrait être un petit peu plus nombreux à recevoir des récompenses et pas un ou deux groupes comme ça.
2: Ouais, je sais pas, moi personnellement les victoires de la musique. Ouais.
0: Ouais, je veux dire, c'est pas une reconnaissance importante, disons, malgré tout pour les jeunes.
2: Non, parce que les jeunes, la reconnaissance qu'ils t'apportent, ils t'apportent quand t'es en concert, ils te l'apportent quand ils viennent te voir dans la rue, mais je pense que le rap, ça doit rester une musique. Le jour où on pourra donner une victoire de la musique au rap que je fais, j'espère qu'il y aura beaucoup de choses qui auront changé. Ouais. Quoi. Pour l'instant, si c'est juste avoir un trophée et faire un beau sourire à la télévision en direct, ouais. Je vois pas où est la victoire. Quoi. Parce que le but de ma vie, c'est pas de rentrer dans le show business, donc... Même si je vends 300 000 disques, je n'aurai pas une victoire spéciale. Quoi. Ça me permettra de faire des choses plutôt.
0: Ouais. Tu étais à l'anniversaire du PBS, c'était il y a 2 ans ou il y a 1 an ?
2: C'était l'année dernière. C'était
0: l'année dernière ? Ouais, 98, ouais, il y a 1 an. tu étais à l'anniversaire du groupe, ouais. Et je sais que tu as rencontré, c'était la première fois que tu rencontrais un public en tout cas africain, donc au Sénégal, à Dakar.
2: Ouais, c'était la première fois, on était
0: parti. Au théâtre Daniel Sorano.
2: Avec Coma, on était parti là-bas, c'était terrible.
0: Ouais. Ouais. Franchement ?
2: Grave.
0: Alors tu sais qu'il y a beaucoup de groupes, que ce soit au Mali, au Niger, au Tchad également, en Côte d'Ivoire ça va un petit peu mieux. Uh-huh. Je sais que tu connais bien toute l'équipe de RAS.
2: Ouais,
0: Angelo aussi.
2: Angelo, RAS, tout ça quand ouais. On était à Dakar, mais connaître bien, ouais, on a passé 5 jours ensemble.
0: Voilà, quoi, c'est ça. Et tu sais qu'il y a énormément de difficultés pour ces groupes-là, pour arriver à exister, à trouver sur place des producteurs. Qu'est-ce que tu as envie de dire quand on sait que cette musique-là, également, il y a une véritable émergence ? Qu'est-ce que tu as envie de dire, toi ? Est-ce que la solution vient d'ici ? Est-ce que c'est nous qui allons ?
2: Non, je ne crois pas, moi. Ouais. Je crois pas. Personnellement, je ne crois pas. Je discutais avec Madnick, Linek, de la Martinique, et ouais. J'expliquais pour moi que ça sert à rien de venir ici pour sortir ton truc, parce que ton truc doit d'abord être efficace là d'où tu viens, ouais. Et ce que tu racontes, ça doit vouloir dire quelque chose là d'où tu viens en premier, ouais. Pour pouvoir s'exporter. Ouais. Donc c'est clair et net que même si c'est dur, il faut arriver d'abord à faire ton truc là où t'es, et même s'il n'y a pas beaucoup de gens, c'est le début d'une histoire, c'est tout neuf, donc... Voilà, peut-être il y a des générations qui vont pas voir le truc, il y en a d'autres qui vont le voir, mais je pense pas que la rapidité et la facilité, ce soit le à long terme, ça va pas payer, non. Je pense que quand je suis allé à Dakar, j'ai écouté le fait tu vois quelque chose de spécial. Par exemple à Dakar, moi j'ai vu du rap en français, en anglais, en wolof, il y a un mélange, il n'existe pas ici. Ouais. Ça veut dire que plus la scène, par exemple, elle va rester là-bas et elle va se développer. Et plus ça va apporter quelque chose, mais si tu vois les Noirs américains par exemple, ou les Noirs qui sont en France, ils se tournent vers l'Afrique, donc c'est pas à l'Afrique de chercher le modèle dans la France, je pense que c'est plutôt à l'Afrique d'être forte pour montrer le modèle à ceux qui regardent vers elle.
0: C'est ce que je voulais t'entendre dire.
2: Ben voilà, je l'ai dit. On se voit après pour l'échec. Le genre qu'on gère est un mystère qu'ils ont.

David Martial qui nous chantait C'est lui-même. 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

Ça fait moi toujours plaisir pour anime ça l'émission là, c'est l'émission Maurice, les temps longtemps, 60 minutes de musique légendaire, le Zot Radio, SBC Radio. C'est Jonathan Agatin avec Zot, le Zot Radio préféré, et me connaît, je devine de plus en plus fidèle à ça l'émission là. Merci beaucoup, et nous bien contents, fait Zot plaisir avec bonne chanson ancestrale, bonne chanson d'antan, et quand nous pédit bonne chanson qui date des années 60-70, et il y a pas mal d'artistes qui comptent faire une reprise de Talrol, une vieille santé longtemps, et puis je t'amène ça à The Sauce, et ça fait un carton, ça fait un buzz incroyable. Les temps vous passent vite, ça c'est sûr, les amis. Là, nous démarrons l'émission avec une voix légendaire. Malheureusement, ça zolie la voix légendaire. La fine quitte nous en 2022, à l'âge de 84 ans, et me rappelle The que ça chante là, il compte une carrière musicale de plus de 50 ans. Par exemple, Petit Paparès, Mamzelle Pena Patience, Mamzelle Nelly, Merci Mama, Elisa, voilà, c'est un titre super populaire de Georgie Joe. Et c'est pour dire que la chanson Elisa, fin reprend en 2021, je t'en rappelle, pour Christophe Warren Permal. Georgie Joe, il y en a plus de 130 morceaux, 18 albums et 3 long play. Noël, écoute nous camarades, Georgie Joe, Cham Tew, ici, Hello, SBC Radio.

C'était Georgie Joe avec le titre Elisa, ici l'OSBC Radio et Elisa. C'est qui connaît Warren Permal, je connais la version, hein, la deuxième version, mais la première version c'est signé Georgie Joe. Il y en a pas mal d'autres, est-ce qu'il répond ça à Mosso Elisa là, surtout, je suis une santé dans pas mal d'événements, mais pas plus que ça. Berger Agathe, c'était un chanteur de Ségué Mauricien, originaire de l'île Rodrigue. Malheureusement, l'île tragiquement décédée le 22 février 1999. Et sans son qui ne pas l'écouter, c'est qui responsable? Et Berger Agathe, la plupart du temps, l'était avec Kaya, parce que Berger Agathe, c'était le grand ami de Kaya. Et là, quand nos camarades Berger Agathe étaient, monsieur Résiat, que Kaya à ses côtés là, en ce moment. Et là, je me sens la gloire bondier, comme dirait l'autre. Merci beaucoup. On y va avec Berger Agathe, le radio, c'est

La suite avec Kololo et sa chanson-là appelle Problème Kaya. Nos camarades de Kololo font une prenaissance à Rochebois, à proximité de Port-Louis. C'est un artiste très populaire, c'est un auteur et compositeur. Et aussi, il y a un acteur majeur dans la musique mauricienne, souvent associé au patrimoine musical l'océan Indien. Et on y va avec, bien sûr, nos camarades Kololo. Et comme on dit Kololo, il y a le titre « Moul anniversaire »,« Zoué loto ». Mais pour tout de suite, Kololo peut interpréter nous N Zoli Mosso qui appelle Problème Kaya. Et juste après, nous prenons Claude Lafoudre avec Dieu t'y crée l'homme, l'homme t'y crée esclave.

Catherine Vélienne, c'est une figure emblématique et c'est une autrice, compositrice, interprète du Sega mauricien. Elle est originaire de Baie-du-Cap et elle est bien connue pour sa persévérance et aussi pour sa bonne production indépendante. Et me rappelle autres que elle tient une ségatière, surtout, elle y a encore une ségatière, c'est ce qu'elle est, mais elle tient une ségatière bien active à l'époque durant les années 60, c'était à la fin des années 60. Et elle est distinguée par un style authentique, autoproduisant, sur une œuvre après une période de retrait de la scène musicale. Et les films marquent la scène avec un titre comment Sega typique et moderne. Catherine Vélienne, nous allons écouter tout de suite l'autre radio, Radio CCL, et sa chanson-là appelle Pas besoin de paix.

Merci beaucoup. Maurice L'étant longtemps, la suite avec Alain Lafleur, c'est un chanteur et bassiste mauricien, et il est célèbre pour bien sûr avoir été l'un des membres fondateurs et piliers du groupe emblématique Cassia, et il est bien reconnu pour sa contribution au Sega mauricien et les films moquent la scène musicale avec un titre comme Séparation, et aussi il poursuit une carrière musicale en tant qu'auteur, compositeur et interprète. Voici La Vie Continue avec Alain Lafleur, le Radio CCL, et juste après nous écoutons nos camarades Gérard Bakourilal avec le titre Dis-moi Papa.

Gérard Bakourilal, l'eau radio CCL avec Dire moi papa. Luana Panin, c'est une synthèse dont la voix résonne avec douceur, émotion et authenticité. Et les filles nées ici du côté de l'île Maurice, et les filles grandies, bien sûr, les filles laissées baissées par les sons du Sega et la musique traditionnelle créole. Voici Mopa pour rester avec Luana Panin ici, l'eau radio CCL.

Maurice l'étend longtemps et c'est une chanson Gamma de samedi soir. On appelle ça Gamma de samedi soir. C'est un célèbre Sega mauricien interprété par le groupe Balik Tarou. Et me rappelle je qui s'intitule est disponible sur plusieurs plateformes de streaming comme Spotify, Apple Music, Amazon Music, etc. Et bien sûr, c'est un classique du Sega de type Gamma. Voilà, Sega typique et animé de l'île Maurice. Merci beaucoup pour cette jolie chanson là. Hein. Gamma de samedi soir ici l'eau Radio CC. 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

Sans plus tarder, chers amis, dans l'écoute un artiste mauricien, c'est Désiré Victor et l'y associé Aban Sanson, comment Soy et Bal, Thiès Manzé, etc. Désiré Victor qui nous écoutait tout de suite l'eau Radio CCL dans l'émission Maurice, l'étant longtemps.

Nous pouvons écouter une petite séquence interview. Je vous découvrir bien sûr différents talents de Claudio Castimali, qui célèbre bien sûr pour son charisme en tant que trompettiste. Et c'était un célèbre musicien et trompettiste mauricien. Les films quittent nous le 1er décembre 2021 à l'âge 79 ans après une longue maladie. Et il est connu principalement comme un trompettiste et c'était un multi-instrumentiste talentueux. Et il est manié la flûte de pan et Lecci être reconnu comme un compositeur et arrangeur. Et concernant ce courrier distingué, il est finement membre éminent de l'orchestre de la police mauricienne. Et il est finement que la scène musicale locale du côté de l'île Maurice, notamment avec Sega Orchestra et aussi un titre comme Femme d'Enzéré.

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1: 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Beaucoup de monde joue la guitare. 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

0: 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Donc un piston, il y en a. 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
1: Claudio Casimali est toujours considéré comme une figure importante dans le paysage musical l'île Maurice. C'était Maurice, elle est en longtemps ici la radio. C'est celle qui m'inspirait, qui aussi apprécié ça l'émission, surtout avec ma chanson qui peut-être aussi tendait pour la première fois, mais peut-être aussi qu'il y a d'autres personnes qui encore rappellent sa bonne décennie qui ne fait que passer là. Hein, me connaît, ça fait je te rappelle ban bon souvenir. C'était Jonathan Agatin, le micro avec Zut. C'est avec plaisir qu'il me pourrait trouver Zut très prochainement ici, le Radio CCL, pour Zut l'émission Maurice l'étant longtemps. Et Maurice l'étant longtemps, c'est pour la semaine prochaine.

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2: 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Nous terminons la première partie, sa visite dans le sentier Vakwa, Grand Osmaé, un endroit paisible que Vaqua Parasol y vraiment crée sa canopie idéale, tout dit dans ses mains. Rendez-vous alors semaine prochaine pour continuation sa parcours. 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